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2: Salut à tous, et on commence tout de suite sur TF1 avec votre film Le Transporteur 2 à 21h10. Sur France 2, rendez-vous en terre inconnue avec Kenji Girac chez les Turkana à 21h10. Sur France 3, votre série OPJ avec 4 épisodes dès 21h10 également. Sur M6, votre magazine Zone Interdite avec 3 épisodes à 21h10. Sur W9, les 20 chansons de Jean-Jacques Goldman, préféré des Français, votre divertissement dès 21h10. Sur TMC, votre magazine 90 minutes enquête avec 2 épisodes à 21h25. Sur TFX, votre film d'animation Arthur et les Minimoys dès 21h10. Et pour finir sur Gulli, votre film Inspecteur Sun et la malédiction de la veuve noire à 21h05. Et voilà, c'est tout pour ce soir. Passez une agréable soirée télévisée avec Radio Éphémère. On se retrouve tout à l'heure de 16h à 19h en direct pour votre émission. Et sinon, eh bien, je vous dis à demain pour vos prochains programmes télé.

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1: Bélier, vous traversez une période épanouissante sur le plan sentimental. Taureau, vous êtes gâté par la conjoncture astrale qui vous déroule le tapis rouge de la passion. Gémeaux, vous traversez une période fusionnelle, à vous d'entretenir les feux de l'amour. Cancer, Vénus ajoute sa touche romantique à votre histoire d'amour. Vous roucoulez sans penser à demain. Lion, pour une fois, vous mettez votre vie professionnelle de côté. L'amour vous fait tourner la tête. Vierge, vous êtes obnubilé par l'organisation de vos soirées plutôt que par vos activités journalières. Balance, vous manquez de concentration, mais comme vous débordez d'énergie, vous mettez un coup de collier lorsque c'est nécessaire. Scorpion, vous êtes en forme, mais ne dépassez pas vos limites pour autant. Sagittaire, vous prenez de bonnes résolutions qu'il faudra tenir sur du long terme. Capricorne, vous avez besoin de preuves d'amour de la part de votre partenaire. Ce sont les actes qui comptent et non les bonnes intentions. Verseau, vous êtes exigeant, mais en contrepartie, vous êtes aux petits soins avec votre conjoint. Poisson, vous retrouvez de l'allant, une envie de briller, de vous distinguer des autres, de prouver votre valeur aux yeux de tous.
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1: Bonjour à toutes et à tous. Dans l'actualité de ce mardi, un incendie en montagne, diagnostic archéologique demandé pour le projet de l'îlot des Tours, zéro stress pour vous rendre à la fête du lac et une balade comptée nocturne cette semaine à Rumilly. Incendie dans la nuit de samedi à dimanche à l'alpage école de Sulance au-dessus de Serraval. À l'origine, un impact de foudre. Les sapeurs-pompiers ont mobilisé 4 véhicules tout-terrain pour intervenir sur ce site de formation. 5 personnes ont été évacuées sans blessés, ainsi que le bétail. Malgré des difficultés liées à la présence de panneaux photovoltaïques sur la toiture, les secours sont parvenus à maîtriser le feu et à préserver les parties habitation et exploitation, notamment le laboratoire de transformation fromagère et la salle de traite. Une bâche a ensuite été installée pour protéger la toiture endommagée. Le projet de requalification de l'îlot des Tours à Rumilly franchit une nouvelle étape. Un diagnostic archéologique préventif demandé par la Direction régionale des affaires culturelles après la découverte d'un ancien escalier rue des Écoles a été réalisé du 20 au 24 juillet par l'INRAP. Cette opération, initialement prévue fin 2026, a été avancée. Elle doit permettre de déterminer si des fouilles complémentaires sont nécessaires avant le lancement des travaux, qui prévoient notamment la construction d'une résidence pour jeunes actifs et de nouveaux logements. Une forte affluence attendue samedi à la fête du lac d'Annecy. Les autorités déconseillent de rejoindre le centre-ville en voiture. Des bus et navettes seront renforcés avec des retours gratuits après 23 heures. Des TER et des liaisons Léman Express supplémentaires seront mis en circulation après le spectacle. Des parkings relais permettront également de laisser sa voiture en périphérie avant de rejoindre le centre en transport en commun. Des parkings vélos surveillés et des consignes pour casques de moto sont aussi prévues pour faciliter les déplacements. Retour à Rumilly avec une balade comptée nocturne, elle est proposée jeudi à 20h, animée par la conteuse Pascale Porchereau et la médiatrice du musée Notre Histoire, Claire Cochat. Cette déambulation d'1h30 mêlera récits traditionnels, histoire et patrimoine à travers des lieux méconnus de la ville. L'animation est accessible dès 8 ans. Les places sont sur réservation. C'est la fin de ce flash. Merci d'avoir choisi Radio FMR. Très bonne journée à tous.

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1: Salut à tous, je vous propose une expérience unique pour les enfants et les parents. Visiter un village de chèvres. Oui, j'ai bien dit, un village de chèvres. Direction Morillon, à proximité de Morzine-Avoria. Le village se situe à plus de 1400 mètres d'altitude sur la commune de Morillon. La route pour y accéder est une balade à elle toute seule, tant les paysages sont jolis. Vous passerez d'ailleurs devant le lac de Morillon en y allant. Mais pourquoi l'appelle-t-on le village de chèvres? Ce n'est pas difficile à comprendre quand on arrive au Lindaret. Les chèvres sont partout. Elles barrent la route aux voitures et tentent de fourrer leur museau dans nos sacs à main, histoire de voir si elles n'y trouvent rien à manger. C'est le dernier rameau de la vallée de la Drance de Morillon et il n'y a plus que deux résidents permanents dans le village tout entier. Et que faire au Lindaret? Outre les chèvres, le hameau des Lindarets est magnifique. On y trouve des chalets typiques. Il comporte de nombreuses boutiques de souvenirs avec des produits qui semblent être authentiques et provenir de la région. On y trouve également une fromagerie qui vend de la tomme de Savoie, des fromages de chèvre produits dans le village. Avec le temps, les chalets traditionnels se sont vidés de leurs habitants et ont été remplacés par des restaurants qui ont bonne réputation pour déguster des spécialités régionales, raclette, fondue, crozet et j'en passe. On peut aussi nourrir les chèvres avec les enfants. Attention à ne pas leur donner n'importe quoi. Les boutiques vendent des petits sacs en papier avec de la nourriture adaptée pour la modique somme de 1 euro. Mais j'espère que vos enfants ne sont pas trouillards, car les chèvres ne sont pas très patientes. Les sacs de mes filles ont fini toutes les deux par terre quand les chèvres sont devenues trop oppressantes autour d'elles. Je ne vous dis pas le fou rire qu'on a eu. C'est un super souvenir. Les enfants ont adoré la visite du village des chèvres, les Lindarets, et nous avons poursuivi cette belle journée par un pique-nique en pleine nature, près de la cascade des Brochots à 2 km. Mille et une choses à faire en ce moment blanc, c'était la découverte du fameux village de chèvres, les Lindarets, situé tout près de chez nous. Excellente journée à tous sur Radio Éphémère.
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1: Bélier, vous traversez une période épanouissante sur le plan sentimental. Taureau, vous êtes gâté par la conjoncture astrale qui vous déroule le tapis rouge de la passion. Gémeaux, vous traversez une période fusionnelle, à vous d'entretenir les feux de l'amour. Cancer, Vénus ajoute sa touche romantique à votre histoire d'amour. Vous roucoulez sans penser à demain. Lion, pour une fois, vous mettez votre vie professionnelle de côté. L'amour vous fait tourner la tête. Vierge, vous êtes obnubilé par l'organisation de vos soirées plutôt que par vos activités journalières. Balance, vous manquez de concentration, mais comme vous débordez d'énergie, vous mettez un coup de collier lorsque c'est nécessaire. Scorpion, vous êtes en forme, mais ne dépassez pas vos limites pour autant. Sagittaire, vous prenez de bonnes résolutions qu'il faudra tenir sur du long terme. Capricorne, vous avez besoin de preuves d'amour de la part de votre partenaire. Ce sont les actes qui comptent et non les bonnes intentions. Verseau, vous êtes exigeant, mais en contrepartie, vous êtes aux petits soins avec votre conjoint. Poisson, vous retrouvez de l'allant, une envie de briller, de vous distinguer des autres, de prouver votre valeur aux yeux de tous.
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0: 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Il est 8h. 8h.
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2: Bonjour à toutes et à tous. Dans l'actualité de ce mardi, un incendie en montagne, diagnostic archéologique demandé pour le projet de l'îlot des Tours, zéro stress pour vous rendre à la fête du lac et une balade comptée nocturne cette semaine à Rumilly. Incendie dans la nuit de samedi à dimanche à l'alpage école de Sulance au-dessus de Serraval. À l'origine, un impact de foudre. Les sapeurs-pompiers ont mobilisé 4 véhicules tout-terrain pour intervenir sur ce site de formation. 5 personnes ont été évacuées sans blessés, ainsi que le bétail. Malgré des difficultés liées à la présence de panneaux photovoltaïques sur la toiture, les secours sont parvenus à maîtriser le feu et à préserver les parties habitation et exploitation, notamment le laboratoire de transformation fromagère et la salle de traite. Une bâche a ensuite été installée pour protéger la toiture endommagée. Le projet de requalification de l'îlot des Tours à Rumilly franchit une nouvelle étape. Un diagnostic archéologique préventif demandé par la Direction régionale des affaires culturelles après la découverte d'un ancien escalier rue des Écoles a été réalisé du 20 au 24 juillet par l'INRAP. Cette opération, initialement prévue fin 2026, a été avancée. Elle doit permettre de déterminer si des fouilles complémentaires sont nécessaires avant le lancement des travaux, qui prévoient notamment la construction d'une résidence pour jeunes actifs et de nouveaux logements. Une forte affluence attendue samedi à la fête du lac d'Annecy. Les autorités déconseillent de rejoindre le centre-ville en voiture. Des bus et navettes seront renforcés avec des retours gratuits après 23 heures. Des TER et des liaisons Léman Express supplémentaires seront mis en circulation après le spectacle. Des parkings relais permettront également de laisser sa voiture en périphérie avant de rejoindre le centre en transport en commun. Des parkings vélos surveillés et des consignes pour casques de moto sont aussi prévues pour faciliter les déplacements. Retour à Rumilly avec une balade comptée nocturne, elle est proposée jeudi à 20h, animée par la conteuse Pascale Porchereau et la médiatrice du musée Notre Histoire, Claire Cochat. Cette déambulation d'1h30 mêlera récits traditionnels, histoire et patrimoine à travers des lieux méconnus de la ville. L'animation est accessible dès 8 ans. Les places sont sur réservation. C'est la fin de ce flash. Merci d'avoir choisi Radio FMR. Très bonne journée à tous.

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1: Attendez, je prends juste une petite veste, au cas où. Personne ne sait vraiment pourquoi d'ailleurs. Parce qu'il fait encore 28 degrés et qu'il n'y a aucun nuage dans le ciel. Mais on prend quand même la veste, par habitude, par précaution, par expérience aussi. En même temps, une soirée d'été, on ne sait jamais vraiment combien de temps elle va durer. Le vendredi 31 juillet, il y a même de fortes chances qu'elle reste longtemps au même endroit. Avec le village de la bière à Rumilly, les brasseurs donnent rendez-vous aux amateurs de découverte et de convivialité. On vient pour goûter quelques bières artisanales. Tiens, goûte celle-là. Et puis, on reste pour les concerts, les rencontres au marché d'artisanat et terroir, la nourriture et les longues discussions qui semblent ne jamais s'épuiser quand on est en bonne compagnie. Pour les vrais oiseaux de nuit, direction le bar dansant le Plectrum. Quand les lumières s'allument et que la musique monte, là-bas, la phrase « on reste juste une petite heure » finit souvent rangée au même endroit que la veste. Pour une version plus tranquille, les séances de cinéma en plein air à découvrir tout au long de l'été sur le territoire rappellent qu'un simple film n'a pas tout à fait la même saveur lorsqu'il se regarde sous les étoiles. Installé dans l'herbe, avec une petite laine que l'on n'utilisera peut-être jamais. Il faut quand même bien reconnaître qu'en été, les plus beaux moments arrivent souvent après 20h. Alors oui, prenez une petite veste au cas où, mais entre nous, il y a de fortes chances qu'elle ne serve pas beaucoup. Rendez-vous la semaine prochaine. 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
1: Bélier, vous traversez une période épanouissante sur le plan sentimental. Taureau, vous êtes gâté par la conjoncture astrale qui vous déroule le tapis rouge de la passion. Gémeaux, vous traversez une période fusionnelle, à vous d'entretenir les feux de l'amour. Cancer, Vénus ajoute sa touche romantique à votre histoire d'amour. Vous roucoulez sans penser à demain. Lion, pour une fois, vous mettez votre vie professionnelle de côté. L'amour vous fait tourner la tête. Vierge, vous êtes obnubilé par l'organisation de vos soirées plutôt que par vos activités journalières. Balance, vous manquez de concentration, mais comme vous débordez d'énergie, vous mettez un coup de collier lorsque c'est nécessaire. Scorpion, vous êtes en forme, mais ne dépassez pas vos limites pour autant. Sagittaire, vous prenez de bonnes résolutions qu'il faudra tenir sur du long terme. Capricorne, vous avez besoin de preuves d'amour de la part de votre partenaire. Ce sont les actes qui comptent et non les bonnes intentions. Verseau, vous êtes exigeant, mais en contrepartie, vous êtes aux petits soins avec votre conjoint. Poisson, vous retrouvez de l'allant, une envie de briller, de vous distinguer des autres, de prouver votre valeur aux yeux de tous.
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0: Il est 9h. 9h.
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2: Bonjour à toutes et à tous. Dans l'actualité de ce mardi, un incendie en montagne, diagnostic archéologique demandé pour le projet de l'îlot des Tours, zéro stress pour vous rendre à la fête du lac et une balade comptée nocturne cette semaine à Rumilly. Incendie dans la nuit de samedi à dimanche à l'alpage école de Sulance au-dessus de Serraval. À l'origine, un impact de foudre. Les sapeurs-pompiers ont mobilisé 4 véhicules tout-terrain pour intervenir sur ce site de formation. 5 personnes ont été évacuées sans blessés, ainsi que le bétail. Malgré des difficultés liées à la présence de panneaux photovoltaïques sur la toiture, les secours sont parvenus à maîtriser le feu et à préserver les parties habitation et exploitation, notamment le laboratoire de transformation fromagère et la salle de traite. Une bâche a ensuite été installée pour protéger la toiture endommagée. Le projet de requalification de l'îlot des Tours à Rumilly franchit une nouvelle étape. Un diagnostic archéologique préventif demandé par la Direction régionale des affaires culturelles après la découverte d'un ancien escalier rue des Écoles a été réalisé du 20 au 24 juillet par l'INRAP. Cette opération, initialement prévue fin 2026, a été avancée. Elle doit permettre de déterminer si des fouilles complémentaires sont nécessaires avant le lancement des travaux, qui prévoient notamment la construction d'une résidence pour jeunes actifs et de nouveaux logements. Une forte affluence attendue samedi à la fête du lac d'Annecy. Les autorités déconseillent de rejoindre le centre-ville en voiture. Des bus et navettes seront renforcés avec des retours gratuits après 23 heures. Des TER et des liaisons Léman Express supplémentaires seront mis en circulation après le spectacle. Des parkings relais permettront également de laisser sa voiture en périphérie avant de rejoindre le centre en transport en commun. Des parkings vélos surveillés et des consignes pour casques de moto sont aussi prévues pour faciliter les déplacements. Retour à Rumilly avec une balade comptée nocturne, elle est proposée jeudi à 20h, animée par la conteuse Pascale Porchereau et la médiatrice du musée Notre Histoire, Claire Cocha. Cette déambulation d'1h30 mêlera récits traditionnels, histoire et patrimoine à travers des lieux méconnus de la ville. L'animation est accessible dès 8 ans. Les places sont sur réservation. C'est la fin de ce flash. Merci d'avoir choisi Radio FMR. Très bonne journée à tous.

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1: Bonjour, cette semaine dans ma sélection de films proposés au cinéma de la Lumière de la Ville à Rumilly, découvrez Spider-Man, Brand New Day avec Tom Holland et Zendaya. C'est un tout nouveau jour pour Peter Parker. Dans un monde qui ne se souvient plus de lui, il poursuit sans relâche sa lutte contre la criminalité. Mais le sentiment d'avoir été oublié par ses amis qui avancent désormais sans lui provoque un changement chez Peter qu'il n'est peut-être pas en mesure de contrôler.
2: Salut, je m'appelle Peter Parker. Vous vous souvenez pas de moi, mais on se connaissait. Une catastrophe allait se produire et le seul moyen de l'éviter, c'était que tout le monde oublie mon existence. Parce que je suis pas que Peter Parker. Je suis Spider-Man. Parfois, Spider-Man doit faire des choix difficiles, même si ça brise le cœur de Peter Parker. Qu'est-ce qui m'arrive ?
3: Les araignées ont trois stades dans leur vie. Quand l'araignée est entre deux stades, elle peut se retrouver momentanément vulnérable. Mais pour les araignées qui réussissent cette transition, ça s'apparente alors Renaissance.
1: Ensuite, toujours disponible cette semaine, découvrez Charlie et les kangourous, ou Les Mignons et les Monstres, ou encore Toy Story 5, ou encore Vaiana et la légende du bout du monde. Enfin, cette semaine, découvrez en avant-première La Patte Patrouille, le film Mission Dino, le dimanche 2 août à 11h. Et voilà, c'est tout pour aujourd'hui. Tout de suite, retour à la musique sur Radio Éphémère en FM dans l'Albanais et en AB+ sur le Grand Annecy.
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1: Bélier, vous traversez une période épanouissante sur le plan sentimental. Taureau, vous êtes gâté par la conjoncture astrale qui vous déroule le tapis rouge de la passion. Gémeaux, vous traversez une période fusionnelle. À vous d'entretenir les feux de l'amour. Cancer, Vénus ajoute sa touche romantique à votre histoire d'amour. Vous roucoulez sans penser à demain. Lion, pour une fois, vous mettez votre vie professionnelle de côté. L'amour vous fait tourner la tête. Vierge, vous êtes obnubilé par l'organisation de vos soirées plutôt que par vos activités journalières. Balance, vous manquez de concentration, mais comme vous débordez d'énergie, vous mettez un coup de collier lorsque c'est nécessaire. Scorpion, vous êtes en forme, mais ne dépassez pas vos limites pour autant. Sagittaire, vous prenez de bonnes résolutions qu'il faudra tenir sur du long terme. Capricorne, vous avez besoin de preuves d'amour de la part de votre partenaire. Ce sont les actes qui comptent et non les bonnes intentions. Verseau, vous êtes exigeant, mais en contrepartie, vous êtes aux petits soins avec votre conjoint. Poisson, vous retrouvez de l'allant, une envie de briller, de vous distinguer des autres, de prouver votre valeur aux yeux de tous.
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1: Bonjour à toutes et à tous. Dans l'actualité de ce mardi, un incendie en montagne, diagnostic archéologique demandé pour le projet de l'îlot des Tours, zéro stress pour vous rendre à la fête du lac et une balade comptée nocturne cette semaine à Rumilly. Incendie dans la nuit de samedi à dimanche à l'alpage école de Sulance au-dessus de Serraval. À l'origine, un impact de foudre. Les sapeurs-pompiers ont mobilisé 4 véhicules tout-terrain pour intervenir sur ce site de formation. 5 personnes ont été évacuées sans blessés, ainsi que le bétail. Malgré des difficultés liées à la présence de panneaux photovoltaïques sur la toiture, les secours sont parvenus à maîtriser le feu et à préserver les parties habitation et exploitation, notamment le laboratoire de transformation fromagère et la salle de traite. Une bâche a ensuite été installée pour protéger la toiture endommagée. Le projet de requalification de l'îlot des Tours à Rumilly franchit une nouvelle étape. Un diagnostic archéologique préventif demandé par la Direction régionale des affaires culturelles après la découverte d'un ancien escalier rue des Écoles a été réalisé du 20 au 24 juillet par l'INRAP. Cette opération, initialement prévue fin 2026, a été avancée. Elle doit permettre de déterminer si des fouilles complémentaires sont nécessaires avant le lancement des travaux, qui prévoit notamment la construction d'une résidence pour jeunes actifs et de nouveaux logements. Une forte affluence attendue samedi à la fête du lac d'Annecy. Les autorités déconseillent de rejoindre le centre-ville en voiture. Des bus et navettes seront renforcés avec des retours gratuits après 23 heures. Des TER et des liaisons Léman Express supplémentaires seront mis en circulation après le spectacle. Des parkings relais permettront également de laisser sa voiture en périphérie avant de rejoindre le centre en transport en commun. Des parkings vélos surveillés et des consignes pour casques de moto sont aussi prévues pour faciliter les déplacements. Retour à Rumilly avec une balade comptée nocturne, elle est proposée jeudi à 20h, animée par la conteuse Pascale Porchereau et la médiatrice du musée Notre Histoire, Claire Cocha. Cette déambulation d'1h30 mêlera récits traditionnels, histoire et patrimoine à travers des lieux méconnus de la ville. L'animation est accessible dès 8 ans. Les places sont sur réservation. C'est la fin de ce flash. Merci d'avoir choisi Radio FMR. Très bonne journée à tous.

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2: Salut à tous, et on commence tout de suite sur TF1 avec votre film Le Transporteur 2 à 21h10. Sur France 2, rendez-vous en terre inconnue avec Kenji Girac chez les Turkana à 21h10. Sur France 3, votre série OPJ avec 4 épisodes dès 21h10 également. Sur M6, votre magazine Zone Interdite avec 3 épisodes à 21h10. Sur W9, les 20 chansons de Jean-Jacques Goldman, préféré des Français, votre divertissement dès 21h10. Sur TMC, votre magazine 90 minutes enquête avec 2 épisodes à 21h25. Sur TFX, votre film d'animation Arthur et les Minimoys dès 21h10. Et pour finir sur Gulli, votre film Inspecteur Sun et la malédiction de la veuve noire à 21h05. Et voilà, c'est tout pour ce soir. Passez une agréable soirée télévisée avec Radio Éphémère. On se retrouve tout à l'heure de 16h à 19h en direct pour votre émission. Et sinon, eh bien, je vous dis à demain pour vos prochains programmes télé.

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2: Bélier, vous traversez une période épanouissante sur le plan sentimental. Taureau, vous êtes gâté par la conjoncture astrale qui vous déroule le tapis rouge de la passion. Gémeaux, vous traversez une période fusionnelle. À vous d'entretenir les feux de l'amour. Cancer, Vénus ajoute sa touche romantique à votre histoire d'amour. Vous roucoulez sans penser à demain. Lion, pour une fois, vous mettez votre vie professionnelle de côté. L'amour vous fait tourner la tête. Vierge, vous êtes obnubilé par l'organisation de vos soirées plutôt que par vos activités journalières. Balance, vous manquez de concentration, mais comme vous débordez d'énergie, vous mettez un coup de collier lorsque c'est nécessaire. Scorpion, vous êtes en forme, mais ne dépassez pas vos limites pour autant. Sagittaire, vous prenez de bonnes résolutions qu'il faudra tenir sur du long terme. Capricorne, vous avez besoin de preuves d'amour de la part de votre partenaire. Ce sont les actes qui comptent et non les bonnes intentions. Verseau, vous êtes exigeant, mais en contrepartie, vous êtes aux petits soins avec votre conjoint. Poisson, vous retrouvez de l'allant, une envie de briller, de vous distinguer des autres, de prouver votre valeur aux yeux de tous.
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0: Média.
1: Bonjour, cette semaine dans ma sélection de films proposés au cinéma de la lumière de la ville à Rumi, découvrez Spider-Man, Brand New Day avec Tom Holland et Zendaya. C'est un tout nouveau jour pour Peter Parker. Dans un monde qui ne se souvient plus de lui, il poursuit sans relâche sa lutte contre la criminalité. Mais le sentiment d'avoir été oublié par ses amis qui avancent désormais sans lui provoque un changement chez Peter qu'il n'est peut-être pas en mesure de contrôler.
2: Salut, je m'appelle Peter Parker. Vous vous souvenez pas de moi, mais on se connaissait. Une catastrophe allait se produire et le seul moyen de l'éviter, c'était que tout le monde oublie mon existence. Parce que je suis pas que Peter Parker. Je suis Spider-Man. Parfois, Spider-Man doit faire des choix difficiles, même si ça brise le cœur de Peter Parker. Qu'est-ce qui m'arrive ?
3: Les araignées ont trois stades dans leur vie. Quand l'araignée est entre deux stades, elle peut se retrouver momentanément vulnérable. Mais pour les araignées qui réussissent cette transition, ça s'apparente alors à une renaissance.
1: Ensuite, toujours disponible cette semaine, découvrez Charlie et les kangourous, ou Les Mignons et les Monstres, ou encore Toy Story 5, ou encore Vaiana et la Légende du Bout du Monde. Enfin, cette semaine, découvrez en avant-première La Patte Patrouille, le film Mission Dino, le dimanche 2 août à 11h. Et voilà, c'est tout pour aujourd'hui. Tout de suite, retour à la musique sur Radio Éphémère en FM dans l'Albanais et en AB+ sur le Grand Annecy.
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1: Attendez, je prends juste une petite veste, au cas où. Personne ne sait vraiment pourquoi d'ailleurs. Parce qu'il fait encore 28 degrés et qu'il n'y a aucun nuage dans le ciel. Mais on prend quand même la veste, par habitude, par précaution, par expérience aussi. En même temps, une soirée d'été, on ne sait jamais vraiment combien de temps elle va durer. Le vendredi 31 juillet, il y a même de fortes chances qu'elle reste longtemps au même endroit. Avec le village de la bière à Rumilly, les brasseurs donnent rendez-vous aux amateurs de découverte et de convivialité. On vient pour goûter quelques bières artisanales. 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Et puis, on reste pour les concerts, les rencontres au marché d'artisanat et terroir, la nourriture et les longues discussions qui semblent ne jamais s'épuiser quand on est en bonne compagnie. Pour les vrais oiseaux de nuit, direction le bar dansant le Plectrum. Quand les lumières s'allument et que la musique monte, là-bas, la phrase « on reste juste une petite heure » finit souvent rangée au même endroit que la veste. 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Il faut quand même bien reconnaître qu'en été, les plus beaux moments arrivent souvent après 20h. 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Rendez-vous la semaine prochaine. 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

Bonjour à toutes et à tous. Dans l'actualité de ce mardi, un incendie en montagne, diagnostic archéologique demandé pour le projet de l'îlot des Tours, zéro stress pour vous rendre à la fête du lac et une balade comptée nocturne cette semaine à Rumilly. Incendie dans la nuit de samedi à dimanche à l'alpage école de Sulance au-dessus de Serraval. À l'origine, un impact de foudre. Les sapeurs-pompiers ont mobilisé 4 véhicules tout-terrain pour intervenir sur ce site de formation. 5 personnes ont été évacuées sans blessés, ainsi que le bétail. Malgré des difficultés liées à la présence de panneaux photovoltaïques sur la toiture, les secours sont parvenus à maîtriser le feu et à préserver les parties habitation et exploitation, notamment le laboratoire de transformation fromagère et la salle de traite. Une bâche a ensuite été installée pour protéger la toiture endommagée. Le projet de requalification de l'îlot des Tours à Rumilly franchit une nouvelle étape. Un diagnostic archéologique préventif demandé par la Direction régionale des affaires culturelles après la découverte d'un ancien escalier rue des Écoles a été réalisé du 20 au 24 juillet par l'INRAP. Cette opération, initialement prévue fin 2026, a été avancée. Elle doit permettre de déterminer si des fouilles complémentaires sont nécessaires avant le lancement des travaux, qui prévoit notamment la construction d'une résidence pour jeunes actifs et de nouveaux logements. Une forte affluence attendue samedi à la fête du lac d'Annecy. Les autorités déconseillent de rejoindre le centre-ville en voiture. Des bus et navettes seront renforcés avec des retours gratuits après 23 heures. Des TER et des liaisons Léman Express supplémentaires seront mis en circulation après le spectacle. Des parkings relais permettront également de laisser sa voiture en périphérie avant de rejoindre le centre en transport en commun. Des parkings vélos surveillés et des consignes pour casques de moto sont aussi prévues pour faciliter les déplacements. Retour à Rumilly avec une balade comptée nocturne, elle est proposée jeudi à 20h, animée par la conteuse Pascale Porchereau et la médiatrice du musée Notre Histoire, Claire Cochat. Cette déambulation d'1h30 mêlera récits traditionnels, histoire et patrimoine à travers des lieux méconnus de la ville. L'animation est accessible dès 8 ans. Les places sont sur réservation. C'est la fin de ce flash. Merci d'avoir choisi Radio FMR. Très bonne journée à tous.

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2: Salut à tous, et on commence tout de suite sur TF1 avec votre film Le Transporteur 2 à 21h10. Sur France 2, rendez-vous en terre inconnue avec Kenji Girac chez les Turkana à 21h10. Sur France 3, votre série OPJ avec 4 épisodes dès 21h10 également. Sur M6, votre magazine Zone Interdite avec 3 épisodes à 21h10. Sur W9, les 20 chansons de Jean-Jacques Goldman, préféré des Français, votre divertissement dès 21h10. Sur TMC, votre magazine 90 minutes enquête avec 2 épisodes à 21h25. Sur TFX, votre film d'animation Arthur et les Minimoys dès 21h10. Et pour finir sur Gulli, votre film Inspecteur Sun et la malédiction de la veuve noire à 21h05. Et voilà, c'est tout pour ce soir. Passez une agréable soirée télévisée avec Radio Éphémère. On se retrouve tout à l'heure de 16h à 19h en direct pour votre émission. Et sinon, eh bien, je vous dis à demain pour vos prochains programmes télé.

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0: jours cette semaine dans ma sélection de films proposés au cinéma de la lumière de la ville à Rumi, découvrez Spider-Man, Brand New Day, avec Tom Holland et Zendaya. C'est un tout nouveau jour pour Peter Parker. Dans un monde qui ne se souvient plus de lui, il poursuit sans relâche sa lutte contre la criminalité. Mais le sentiment d'avoir été oublié par ses amis qui avancent désormais sans lui provoque un changement chez Peter qu'il n'est peut-être pas en mesure de contrôler.
1: Salut, je m'appelle Peter Parker. Vous vous souvenez pas de moi, mais on se connaissait. Une catastrophe allait se produire et le seul moyen de l'éviter, c'était que tout le monde oublie mon existence. Parce que je suis pas que Peter Parker. Je suis Spider-Man. Parfois, Spider-Man doit faire des choix difficiles, même si ça brise le cœur de Peter Parker. Qu'est-ce qui m'arrive ?
2: Les araignées ont trois stades dans leur vie. Quand l'araignée est entre deux stades, elle peut se retrouver momentanément vulnérable. Mais pour les araignées qui réussissent cette transition, ça s'apparente alors Renaissance.
0: Ensuite, toujours disponible cette semaine, découvrez Charlie et les kangourous, ou Les Mignons et les Monstres, ou encore Toy Story 5, ou encore Vaiana et la Légende du Bout du Monde. Enfin, cette semaine, découvrez en avant-première La Patte Patrouille, le film Mission Dino, le dimanche 2 août à 11h. Et voilà, c'est tout pour aujourd'hui. Tout de suite, retour à la musique sur Radio Éphémère, en FM dans l'Albanais et en AB+, sur le Grand Annecy.

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1: Attendez, je prends juste une petite veste, au cas où. Personne ne sait vraiment pourquoi d'ailleurs. Parce qu'il fait encore 28 degrés et qu'il n'y a aucun nuage dans le ciel. Mais on prend quand même la veste, par habitude, par précaution, par expérience aussi. En même temps, une soirée d'été, on ne sait jamais vraiment combien de temps elle va durer. Le vendredi 31 juillet, il y a même de fortes chances qu'elle reste longtemps au même endroit. Avec le village de la bière à Rumilly, les brasseurs donnent rendez-vous aux amateurs de découverte et de convivialité. On vient pour goûter quelques bières artisanales. Tiens, goûte celle-là. Et puis, on reste pour les concerts, les rencontres au marché d'artisanat et terroir, la nourriture et les longues discussions qui semblent ne jamais s'épuiser quand on est en bonne compagnie. Pour les vrais oiseaux de nuit, direction le bar dansant le Plectrum. Quand les lumières s'allument et que la musique monte, là-bas, la phrase « on reste juste une petite heure » finit souvent rangée au même endroit que la veste. Pour une version plus tranquille, les séances de cinéma en plein air à découvrir tout au long de l'été sur le territoire rappellent qu'un simple film n'a pas tout à fait la même saveur lorsqu'il se regarde sous les étoiles. Installé dans l'herbe, avec une petite laine que l'on n'utilisera peut-être jamais. Il faut quand même bien reconnaître qu'en été, les plus beaux moments arrivent souvent après 20h. 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

0: Il est 14h.
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3: Bonjour à toutes et à tous. Dans l'actualité de ce mardi, un incendie en montagne, diagnostic archéologique demandé pour le projet de l'îlot des Tours, zéro stress pour vous rendre à la fête du lac et une balade comptée nocturne cette semaine à Rumilly. Incendie dans la nuit de samedi à dimanche à l'alpage école de Sulance au-dessus de Serraval. À l'origine, un impact de foudre. Les sapeurs-pompiers ont mobilisé 4 véhicules tout-terrain pour intervenir sur ce site de formation. 5 personnes ont été évacuées sans blessés, ainsi que le bétail. Malgré des difficultés liées à la présence de panneaux photovoltaïques sur la toiture, les secours sont parvenus à maîtriser le feu et à préserver les parties habitation et exploitation, notamment le laboratoire de transformation fromagère et la salle de traite. Une bâche a ensuite été installée pour protéger la toiture endommagée. Le projet de requalification de l'îlot des Tours à Rumilly franchit une nouvelle étape. Un diagnostic archéologique préventif demandé par la Direction régionale des affaires culturelles après la découverte d'un ancien escalier rue des Écoles a été réalisé du 20 au 24 juillet par l'INRAP. Cette opération, initialement prévue fin 2026, a été avancée. Elle doit permettre de déterminer si des fouilles complémentaires sont nécessaires avant le lancement des travaux, qui prévoient notamment la construction d'une résidence pour jeunes actifs et de nouveaux logements. Une forte affluence attendue samedi à la fête du lac d'Annecy. Les autorités déconseillent de rejoindre le centre-ville en voiture. Des bus et navettes seront renforcés avec des retours gratuits après 23 heures. Des TER et des liaisons Léman Express supplémentaires seront mis en circulation après le spectacle. Des parkings relais permettront également de laisser sa voiture en périphérie avant de rejoindre le centre en transport en commun. Des parkings vélos surveillés et des consignes pour casques de moto sont aussi prévues pour faciliter les déplacements. Retour à Rumilly avec une balade comptée nocturne, elle est proposée jeudi à 20h, animée par la conteuse Pascale Porchereau et la médiatrice du musée Notre Histoire, Claire Cocha. Cette déambulation d'1h30 mêlera récits traditionnels, histoire et patrimoine à travers des lieux méconnus de la ville. L'animation est accessible dès 8 ans. Les places sont sur réservation. C'est la fin de ce flash. Merci d'avoir choisi Radio FMR. Très bonne journée à tous.

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0: 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Salut à tous, il est 16h sur Radio Éphémère, moi c'est Aymeric et je vous accompagne pour cette fin de journée. On est ensemble jusqu'à 19h avec vos bons plans de l'été et la playlist de l'été sur Radio Éphémère. Pour la suite du son, Mylène Farmer avec C'est à qui le tour qui arrive. Mais avant de continuer cette playlist, nous on fait tout de suite un point sur l'actualité locale, présentée par Alessia Cotto. Salut Alessia.
1: Bonjour à toutes et à tous. Dans l'actualité de ce mardi, un incendie en montagne, diagnostic archéologique demandé pour le projet de l'îlot des Tours, zéro stress pour vous rendre à la fête du lac et une balade comptée nocturne cette semaine à Rumilly. Incendie dans la nuit de samedi à dimanche à l'alpage école de Sulance au-dessus de Serraval. À l'origine, un impact de foudre. Les sapeurs-pompiers ont mobilisé 4 véhicules tout-terrain pour intervenir sur ce site de formation. 5 personnes ont été évacuées sans blessés, ainsi que le bétail. Malgré des difficultés liées à la présence de panneaux photovoltaïques sur la toiture, les secours sont parvenus à maîtriser le feu et à préserver les parties habitation et exploitation, notamment le laboratoire de transformation fromagère et la salle de traite. Une bâche a ensuite été installée pour protéger la toiture endommagée. Le projet de requalification de l'îlot des Tours à Rumilly franchit une nouvelle étape. Un diagnostic archéologique préventif demandé par la direction régionale des affaires culturelles après la découverte d'un ancien escalier rue des Écoles a été réalisé du 20 au 24 juillet par l'INRAP. Cette opération, initialement prévue fin 2026, a été avancée. Elle doit permettre de déterminer si des fouilles complémentaires sont nécessaires avant le lancement des travaux, qui prévoit notamment la construction d'une résidence pour jeunes actifs et de nouveaux logements. Une forte affluence attendue samedi à la fête du lac d'Annecy. Les autorités déconseillent de rejoindre le centre-ville en voiture. Des bus et navettes seront renforcés avec des retours gratuits après 23h. Des TER et des liaisons Léman Express supplémentaires seront mis en circulation après le spectacle. Des parkings relais permettront également de laisser sa voiture en périphérie avant de rejoindre le centre en transport en commun. Des parkings vélos surveillés et des consignes pour casques de moto sont aussi prévues pour faciliter les déplacements. Retour à Rumilly avec une balade comptée nocturne, elle est proposée jeudi à 20h, animée par la conteuse Pascale Porchereau et la médiatrice du musée Notre Histoire, Claire Cochat. Cette déambulation d'1h30 mêlera récits traditionnels, histoire et patrimoine à travers des lieux méconnus de la ville. L'animation est accessible dès 8 ans. Les places sont sur réservation. C'est la fin de ce flash. Merci d'avoir choisi Radio Éphémère. Très bonne journée à tous.
0: Merci Alessia pour ce point sur l'actualité locale. On te retrouve à 17h et nous on jette tout de suite un coup d'œil sur la météo du côté de l'Albanais et des alentours avec actuellement eh bien 32 degrés et un ciel bleu dans l'ensemble. Ce soir le soleil se couchera à 21h10 et si d'ici là eh bien vous avez trop chaud, notamment avec eh bien l'alerte canicule qui est encore présente à partir d'aujourd'hui, eh bien n'hésitez pas à aller vous baigner du côté du lac d'Annecy. L'eau est à 25,4 degrés. Et du côté du lac du Bourget, eh bien l'eau est à 25,6 degrés. C'est une très légère différence. Mais bon, peut-être qu'il y en a qui préfèrent un petit peu l'eau plus chaude, même si c'est léger. Cette nuit, le temps sera dégagé dans l'ensemble avec au minimum 19 degrés. Coup d'œil sur vos conditions de circulation avec du côté de la zone du Grand Épagny où ça ralentit un petit peu en direction de Sillingy, notamment quand vous arrivez sur la voie rapide depuis Mété. Du côté du centre-ville d'Annecy, rien à signaler, tout comme du côté d'Annecy Nord. Par contre, le long du lac, notamment depuis Sévrier en direction d'Annecy, quelques ralentissements, notamment le long de la plage des Marquisas. Ça ralentit également au niveau de la plage d'Albigny ou encore le long eh bien, du Paquier. Du côté de Rumilly, des ralentissements également du côté eh bien, de la Rocade aux abords du lycée Porte des Alpes, ça reste très léger. Par contre, des ralentissements à signaler au niveau du rond-point Cacahuète quand vous arrivez depuis Salles ou encore en direction de Vallières, notamment avec la route fermée. N'oubliez pas que moi je vous accompagne jusqu'à 19h sur votre trafic et votre météo. Alors merci d'être avec nous et nous on continue tranquillement cette playlist de l'été. C'est le son de R'n'Boy qui arrive dans quelques instants, mais juste avant, c'est Mylène Farmer qu'on écoute sur Radio Éphémère.

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1: 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Allez, c'est parti. Comme chaque jour, on fait un point sur vos programmes TV. Et on commence tout de suite sur TF1 avec votre film Le Transporteur 2 à 21h10. Sur France 2, rendez-vous en terre inconnue avec Kenji Girac chez les Turkana à 21h10. Sur France 3, votre série OPJ avec 4 épisodes à 21h10 également. Sur M6, votre magazine Zone Interdite avec 3 épisodes à partir de 21h10. Sur W9, les 20 chansons de Jean-Jacques Goldman préférées des Français à 21h10. Sur TMC, votre magazine 90 Enquêtes avec 2 épisodes à 21h25. Sur TFX, Arthur et les Minimoys, votre film d'animation des 21h10. Et pour finir sur Gulli, votre film Inspecteur Sun et la malédiction de la veuve noire à 21h05. Et comme d'habitude, nous on continue tranquillement cette playlist de l'été sur Radio Éphémère avec Selena Gomez qui arrive dans quelques instants. Mais juste avant, c'est une artiste que vous connaissez forcément puisqu'elle a participé à 4 éditions de la Coupe du Monde et elle a fait également 2 chansons officielles. Et je parle évidemment de Shakira avec son titre Die Die, le titre de la musique officielle de cette Coupe du Monde 2026.

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1: Allez, comme chaque jour sur Radio Éphémère, on vous donne vos bons plans pour les sorties de cet été avec un rendez-vous jusqu'au 31 décembre tous les lundis et tous les samedis de 16h à 19h à Chenal-les-Frasses pour une visite découverte de la ferme Spiruline des Bauges. Cette activité vous permet de découvrir la production artisanale de spiruline, une micro-algue aux grandes qualités nutritionnelles qui bien sûr est cultivée localement sans pesticides et dans le respect de l'environnement. L'entrée pour la visite est gratuite. Et rendez-vous également jusqu'au 1er août, donc jusqu'à samedi, pour une exposition intitulée Al Dente qui vous est proposée en partenariat avec Molly Sabata à travers l'univers de l'artiste Luca Rizzo. Située dans l'espace d'art contemporain à Cran-Gevrier, cette exposition explore les thèmes du partage de la mémoire et du lien social à travers une mise en scène inspirée d'une place de village italienne et d'une fontaine d'eau salée symbolique. Autour de cette exposition, un riche programme vous est proposé. Visite commentée chaque samedi, donc la dernière pour ce samedi, et atelier famille ou encore visite comptée et même des rencontres philosophiques. En tout cas, nous on continue tranquillement cette playlist Radio Éphémère et n'oubliez pas que tous vos bons plans sont à retrouver sur le site internet de la radio radioéphémère.com. Et nous, eh bien là forcément, c'est un son qui va rappeler à tous ceux qui étaient à Musilac cette année, Big Flo et Oli, Karma, que je vous ai calé tout de suite.
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2: Allez, nous, on fait un point sur vos bons plans pour les activités de cet été avec un rendez-vous, eh bien, ce soir, place du Trophée à Alby-sur-Chéran pour les marchés ambiancés du mardi. Au programme, le marché dès 17h, puis à 19h, ambiance musicale. Le musée de la cordonnerie sera ouvert à l'occasion également. Et un autre rendez-vous que j'ai à vous donner, Alessia vous en a parlé dans son flash info, eh bien, c'est un rendez-vous ce jeudi à 20h pour une balade nocturne organisée par le musée Notre Histoire de Rumilly. Au programme, une balade dans Rumilly accompagnée de récits traditionnels de la région. Et n'oubliez pas que la réservation est obligatoire. Comme d'habitude, si vous aussi vous voulez partager votre événement, eh bien rendez-vous directement sur le site internet de la radio, radioéphémère.com, rubrique nous contacter. Dans quelques instants, pour la suite de votre playlist Topic qui arrive, mais d'ici là, c'est le son de Huguel avec French Montana et David Guetta qu'on écoute tout de suite sur Radio Éphémère. Belle fin de journée.

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3: Eh oui, j'ai tout mangé le goûter. Il est 16h41 sur Radio Éphémère. Merci d'être avec nous. Et nous, on fait un point sur vos bons plans pour vos activités pour cet été. Avec un rendez-vous ce vendredi soir sur le parvis du Quai des Arts pour une nouvelle édition du Village de la Bière organisé par l'Office de Tourisme Rumi et Albanais. Au programme, dès 17h, découvrez des brasseurs artisanaux et des restaurants locaux ainsi qu'une vingtaine d'exposants. De nombreux artistes joueront également avec du pop rock et un DJ. Et rendez-vous également ce vendredi soir chez Elvis Versa à Verzenex pour une soirée Brasero avec Aimonier Viande dès 19h. Comme d'habitude, tous vos bons plans sont à retrouver sur le site internet de la radio, radioéphémère.com. Et moi, je continue de vous accompagner tranquillement en musique avec Bob Sinclair dans quelques instants. Mais d'ici là, eh bien, c'est le son de J Balvin et Bad Bunny que je vous ai calé sur Radio Éphémère. Belle fin de journée.

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2: Allez, c'est parti, il est bientôt 17h et moi je vous accompagne tranquillement jusqu'à 19h sur Radio Éphémère. Merci d'être avec nous. D'ici 18h, on fera un point sur vos sorties ciné avec Valéria ou encore sur les coups de cœur de l'Office de Tourisme Rumilly-Albanais. Mais là, eh bien pour le moment, on continue tranquillement cette playlist avec le son de Sombre. Vous bougez pas, ça arrive tout de suite.
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0: super son de Kenji, oublié sur Radio Éphémère.
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0: Il est 17h, moi c'est Aymeric et je continue de vous accompagner tranquillement pour cette fin de journée. Belle fin de journée à vous. Et pour ça, le son de Tila avec Zara Larsson qui arrive dans quelques instants. Juste avant de continuer cette playlist, eh bien nous on fait un point sur l'actualité locale avec Alessia Cotto. Salut Alessia.
2: Bonjour à toutes et à tous. Dans l'actualité de ce mardi, un incendie en montagne, diagnostic archéologique demandé pour le projet de l'îlot des Tours, zéro stress pour vous rendre à la fête du lac et une balade comptée nocturne cette semaine à Rumilly. Incendie dans la nuit de samedi à dimanche à l'alpage école de Sulance au-dessus de Serraval. À l'origine, un impact de foudre. Les sapeurs-pompiers ont mobilisé 4 véhicules tout-terrain pour intervenir sur ce site de formation. 5 personnes ont été évacuées sans blessés, ainsi que le bétail. Malgré des difficultés liées à la présence de panneaux photovoltaïques sur la toiture, les secours sont parvenus à maîtriser le feu et à préserver les parties habitation et exploitation, notamment le laboratoire de transformation fromagère et la salle de traite. Une bâche a ensuite été installée pour protéger la toiture endommagée. Le projet de requalification de l'îlot des Tours à Rumilly franchit une nouvelle étape. Un diagnostic archéologique préventif demandé par la Direction régionale des affaires culturelles après la découverte d'un ancien escalier rue des Écoles a été réalisé du 20 au 24 juillet par l'INRAP. Cette opération, initialement prévue fin 2026, a été avancée. Elle doit permettre de déterminer si des fouilles complémentaires sont nécessaires avant le lancement des travaux, qui prévoit notamment la construction d'une résidence pour jeunes actifs et de nouveaux logements. Une forte affluence attendue samedi à la fête du lac d'Annecy. Les autorités déconseillent de rejoindre le centre-ville en voiture. Des bus et navettes seront renforcés avec des retours gratuits après 23 heures. Des TER et des liaisons Léman Express supplémentaires seront mis en circulation après le spectacle. Des parkings relais permettront également de laisser sa voiture en périphérie avant de rejoindre le centre en transport en commun. Des parkings vélos surveillés et des consignes pour casques de moto sont aussi prévues pour faciliter les déplacements. Retour à Rumilly avec une balade comptée nocturne, elle est proposée jeudi à 20h, animée par la conteuse Pascale Porchereau et la médiatrice du musée Notre Histoire, Claire Cochat. Cette déambulation d'1h30 mêlera récits traditionnels, histoire et patrimoine à travers des lieux méconnus de la ville. L'animation est accessible dès 8 ans. Les places sont sur réservation. C'est la fin de ce flash. Merci d'avoir choisi Radio Éphémère. Très bonne journée à tous.
0: Merci beaucoup Alessia, on te retrouve à partir de 18h pour le prochain point sur l'actu. Et nous on fait tout de suite un point sur la météo de l'Albanais et des alentours avec actuellement 32 degrés du côté de Rumilly et des environs. Il fait chaud, alors pensez à vous hydrater. Le ciel est bleu et ça fait plaisir. Ce soir, le soleil se couchera à 21h10 précisément. Et cette nuit, c'est un ciel dégagé qui est attendu avec 19 degrés au minimum pour les températures. Coup d'œil sur vos conditions de circulation avec pas mal de ralentissements à signaler, notamment dans le centre-ville de Rumilly, au niveau de la rue de l'Annexion bouchée. Donc forcément les gens, il y a pas mal de ralentissements entre le rond-point du Quai des Arts et le rond-point de la gare. Ça ralentit également énormément sur la rocade, notamment aux abords du lycée Porte des Alpes et à l'entrée sud de Rumilly. Au niveau du rond-point Cacahuète, ça va encore pour le moment. Pensez à anticiper votre trajet, notamment dû à la route fermée entre Vallières et Rumilly. Et du côté d'Annecy, toujours autant de ralentissements le long du lac, notamment entre Sévrier et Annecy. Au niveau de la plage des Marquisas, ça ralentit également au niveau de la plage d'Albigny ou encore le long du Paquet. Dans le centre-ville d'Annecy, ça va encore pour le moment. Et par contre, le long, de la zone du Grand Épagnier en direction de Sillingy, pas mal de ralentissements à signaler. Alors soyez prudents sur la route, prenez votre mal en patience et vous en faites pas. Moi, je continue de vous accompagner tranquillement avec la playlist de l'été sur Radio Éphémère 47R qui arrive dans quelques instants. Mais d'ici là, c'est Tila et Zara Larsson.

0: Votre playlist continue, Moziman dans quelques instants, ou encore Kaigo et Khalid, mais juste avant, eh bien c'est Valéria que l'on retrouve pour vos sorties ciné.
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2: Bonjour, cette semaine dans ma sélection de films proposés au cinéma de la lumière de la ville à Rumi, découvrez Spider-Man, Brand New Day avec Tom Holland et Zendaya. C'est un tout nouveau jour pour Peter Parker. Dans un monde qui ne se souvient plus de lui, il poursuit sans relâche sa lutte contre la criminalité. Mais le sentiment d'avoir été oublié par ses amis qui avancent désormais sans lui provoque un changement chez Peter qu'il n'est peut-être pas en mesure de contrôler.
3: Salut, je m'appelle Peter Parker. Vous vous souvenez pas de moi, mais on se connaissait. Une catastrophe allait se produire et le seul moyen de l'éviter, c'était que tout le monde oublie mon existence. Parce que je suis pas que Peter Parker. Je suis... Spider-Man. Parfois, Spider-Man doit faire des choix difficiles, même si ça brise le cœur de Peter Parker. Qu'est-ce qui m'arrive ?
4: Les araignées ont trois stades dans leur vie. Quand l'araignée est entre deux stades, elle peut se retrouver momentanément vulnérable. Mais pour les araignées qui réussissent cette transition, ça s'apparente alors...
2: Ensuite, toujours disponible cette semaine, découvrez Charlie et les kangourous, ou Les Mignons et les Monstres, ou encore Toy Story 5, ou encore Vaiana et la Légende du Bout du Monde. Enfin cette semaine, découvrez en avant-première La Patte Patrouille, le film Mission Dino, le dimanche 2 août à 11h. Et voilà, c'est tout pour aujourd'hui. Tout de suite, retour à la musique sur Radio Éphémère en FM dans l'Albanais et en AB+ sur le Grand Annecy.
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0: Merci beaucoup Valéria, et nous, comme je vous l'ai dit, on continue tranquillement cette playlist de l'été sur Radio Éphémère. Kaigo et Khalid.

0: Calvin Harris et Sam Smith à l'instant sur Radio Éphémère.
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0: Allez, moi je continue de vous accompagner tranquillement pour cette belle fin de journée avec dans quelques instants le point sur vos sorties pour cet été ou encore eh bien, la suite de votre playlist. Mais juste avant, eh bien, on fera un point sur les coups de cœur de l'office de tourisme Rumilly Albanais. Mais d'ici là, c'est le son de Mauvais Joe avec Canot Noir. Sûrement un son de l'été, le hit de l'été principalement même, je dirais. Vous bougez pas, ça arrive tout de suite.
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4: Attendez, je prends juste une petite veste, au cas où. 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En même temps, une soirée d'été, on ne sait jamais vraiment combien de temps elle va durer. 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Quand les lumières s'allument et que la musique monte, là-bas, la phrase « on reste juste une petite heure » finit souvent rangée au même endroit que la veste. 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Il faut quand même bien reconnaître qu'en été, les plus beaux moments arrivent souvent après 20h. 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
0: Playlist qui continue avec ce hit de l'été, Mauvais Joe et Canot Noir, pilé sur Radio Éphémère.

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2: Allez, vous écoutez Radio Éphémère, merci d'être avec nous. Bon courage si vous êtes coincé dans les ralentissements, notamment du côté de Rumilly sur la Rocade ou encore du côté de l'entrée sud de Rumilly. Et même du côté d'Annecy, le long du lac, ça bouchonne encore plus que tout à l'heure à 17h. Ou encore, eh bien, du côté de la zone du Grand Épagny. En tout cas, vraiment courage à tous. Prenez votre mal en patience. Moi, je continue de vous accompagner tranquillement avec, eh bien, vos bons plans et votre playlist de l'été sur Radio Éphémère. Et pour ça, eh bien, en parlant de bons plans, je vous donne un rendez-vous tout au long du mois de juillet au restaurant du Marilyn à Vallières. Bon, le mois de juillet est bientôt terminé, mais il vous reste un rendez-vous. C'est un concert, le concert de Marilou Sky le 31 juillet. Et sans oublier, eh bien, un karaoké tous les mardis de 20h à 22h et un blind test tous les jeudis de 20h à 22h également. Et rendez-vous ce samedi à Cessant pour la fête du village organisée par le comité des fêtes. Au programme, de nombreuses animations toute la journée avec dès 8h30 un vide-grenier, des balades culturelles, de la musique, un repas, un spectacle pour les enfants, un feu d'artifice et enfin un bal. Buvette et glaciers à retrouver sur place, ainsi que la vente de pain et de pâtisserie. En tout cas, tous vos bons plans sont à retrouver sur le site internet de la radio, radioéphémère.com, comme d'habitude. Et nous, eh bien, on continue tranquillement cette playlist de l'été sur Radio Éphémère avec le son de Ronicia dans quelques instants. Mais juste avant, c'est Jaden Bonsen qu'on écoute tout de suite.

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1: Allez, plusieurs rendez-vous pour cet été notamment. Eh bien, plusieurs rendez-vous pour dessiner en plein air avec un rendez-vous cette semaine pour une nouvelle séance de la communauté de communes Rumilly, Terre de Savoie. Et cette semaine, direction Vaud pour la diffusion du film « Ma mère, Dieu » et Sylvie Vartan. Rendez-vous également, eh bien, ce samedi dès 19h30 au château de Clermont pour le festival Clermont en scène. Au programme, soirée gratuite de clôture avec le duo acrobatique Fratello et le spectacle de rue Burning Scarlet. Restauration rapide à retrouver sur place et les pique-niques sont autorisés. Comme d'habitude, tous vos bons plans sont à retrouver sur le site internet de la radio radioéphémère.com. Et nous, on continue tranquillement cette playlist de l'été sur Radio Éphémère. Bon courage si vous êtes sur la route. En tout cas, moi, je vous joue le meilleur du son avec The Avener dans quelques instants. Et là, d'ici là, c'est One T.

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1: Vous êtes toujours avec moi sur Radio Éphémère. Merci de partager votre fin de journée avec moi. Et il est déjà 18h. Pour la suite du son, c'est l'incroyable son de Bébé Rexha et David Guetta qui arrive avec Sad Girl dans quelques instants. Et oui, quelques instants, parce que d'abord, on fait un point sur l'actualité locale avec Alessia Cotto. Salut Alessia.
2: Bonjour à toutes et à tous. Dans l'actualité de ce mardi, un incendie en montagne, diagnostic archéologique demandé pour le projet de l'îlot des Tours, zéro stress pour vous rendre à la fête du lac et une balade comptée nocturne cette semaine à Rumilly. Incendie dans la nuit de samedi à dimanche à l'alpage école de Sulance au-dessus de Serraval. À l'origine, un impact de foudre. Les sapeurs-pompiers ont mobilisé 4 véhicules tout-terrain pour intervenir sur ce site de formation. 5 personnes ont été évacuées sans blessés, ainsi que le bétail. Malgré des difficultés liées à la présence de panneaux photovoltaïques sur la toiture, les secours sont parvenus à maîtriser le feu et à préserver les parties habitation et exploitation, notamment le laboratoire de transformation fromagère et la salle de traite. Une bâche a ensuite été installée pour protéger la toiture endommagée. Le projet de requalification de l'îlot des Tours à Rumilly franchit une nouvelle étape. Un diagnostic archéologique préventif demandé par la Direction régionale des affaires culturelles après la découverte d'un ancien escalier rue des Écoles a été réalisé du 20 au 24 juillet par l'INRAP. Cette opération, initialement prévue fin 2026, a été avancée. Elle doit permettre de déterminer si des fouilles complémentaires sont nécessaires avant le lancement des travaux qui prévoient notamment la construction d'une résidence pour jeunes actifs et de nouveaux logements. Une forte affluence attendue samedi à la fête du lac d'Annecy. Les autorités déconseillent de rejoindre le centre-ville en voiture. Des bus et navettes seront renforcés avec des retours gratuits après 23h. Des TER et des liaisons Léman Express supplémentaires seront mis en circulation après le spectacle. Des parkings relais permettront également de laisser sa voiture en périphérie avant de rejoindre le centre en transport en commun. Des parkings vélos surveillés et des consignes pour casques de moto sont aussi prévues pour faciliter les déplacements. Retour à Rumilly avec une balade comptée nocturne, elle est proposée jeudi à 20h, animée par la conteuse Pascale Porchereau et la médiatrice du musée Notre Histoire, Claire Cocha. Cette déambulation d'1h30 mêlera récits traditionnels, histoire et patrimoine à travers des lieux méconnus de la ville. L'animation est accessible dès 8 ans. Les places sont sur réservation. C'est la fin de ce flash. Merci d'avoir choisi Radio Éphémère. Très bonne journée à tous.
1: Merci beaucoup Alessia. À tout à l'heure. On te retrouve pour le point final sur l'actu de la journée à 19h. Et nous on fait un point sur la météo avec actuellement encore 32 degrés du côté de l'Albanais et des alentours. Il fait chaud, pensez à vous hydrater. Ce soir, le soleil se couchera à 21h10 et d'ici là, si vous sortez du taf ou encore que vous êtes en vacances, si vous voulez aller vous baigner du côté du lac d'Annecy, l'eau est à 25,4 degrés et du côté du Bourget, elle est à 25,6 degrés. Ça fait guère de différence, mais ça peut jouer pour certains un petit peu plus pour les plus frileux du côté d'Aix-les-Bains. En tout cas, c'est les prévisions du côté de l'eau, du côté d'Annecy et d'Aix-les-Bains. Et pour cette nuit, c'est un ciel dégagé qui est attendu avec 19 degrés au minimum en température pour cette nuit. Coup d'œil sur vos conditions de circulation avec des complications du côté de la zone du Grand Épagny en direction de Sillingy comme chaque soir. Du côté du centre-ville d'Annecy, ça ralentit un petit peu mais ça reste assez léger, tout comme du côté d'Annecy Nord. Par contre, le long du lac du côté d'Annecy, forcément, c'est très compliqué d'accès, notamment depuis Sévrier en direction d'Annecy, notamment en passant devant la plage des Marquisas. Ça ralentit également le long du Paquet ou encore le long de la plage d'Albigny. Du côté de Rumilly, forcément, pas mal de complications également, notamment dû à la fermeture de la rue de l'Annexion dans le centre-ville ou encore la route, entre Vallières et Rumilly. Forcément, au niveau du rond-point Cacahuète, des ralentissements qui se forment, notamment quand vous arrivez depuis Salles ou encore depuis le centre-ville de Rumilly. Sur la rocade, c'est très compliqué également, notamment aux abords du lycée Porte des Alpes ou encore aux abords du carrefour du McDo. Et c'est compliqué également du côté de l'entrée sud de Rumilly au niveau d'Aldi en allant en direction de Rumilly. En tout cas, prudence sur la route, prenez votre mal en patience. Moi, je continue de vous accompagner tranquillement. Et pour ça, c'est pour ça que je vous joue la playlist de l'été sur Radio Éphémère. Bébé Rexha et David Guetta, tout de suite.

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1: Allez, c'est parti. Comme chaque jour, on fait un point sur vos programmes TV de la soirée. Et on commence tout de suite pour ça sur TF1 avec votre film Le Transporteur 2 à 21h10. Sur France 2, votre magazine Rendez-vous en terre inconnue avec Kenji Girac chez les Turkana à 21h10. Sur France 3, votre série OPJ avec 4 épisodes inédits dès 21h10. Sur M6, votre magazine Zone Interdite avec 3 épisodes à 21h10 également. Sur W9, les 20 chansons de Jean-Jacques Goldman, préférées des Français, à 21h10. Sur TMC, votre magazine 90 Enquêtes avec 2 épisodes à 21h25. Sur TFX, votre film d'animation Arthur et les Minimoys dès 21h10. Et pour finir sur Gulli, votre film d'animation également, Inspecteur Sun et la malédiction de la veuve noire à 21h05. Et voilà, c'est tout pour ce soir. Comme d'habitude, pendant que vous vous décidez du programme TV de la soirée, eh bien moi je continue de vous accompagner tranquillement en musique et avec vos bons plans sur Radio Éphémère. Et pour ça,

0: Tibbs et Mike Dimero à l'instant sur Radio Éphémère.
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0: Allez, c'est parti, nous on fait un point eh bien, sur vos bons plans dans quelques instants avec vos sorties de l'été. Mais là pour le moment, eh bien, dans quelques instants, c'est votre playlist qui continue, notamment avec le son de Soprano. DJ qui arrive dans quelques instants sur votre playlist Radio Éphémère.
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3: Allez, c'est parti, vous écoutez Radio Éphémère. Merci d'être avec nous et bon courage si vous êtes coincé dans les nombreux ralentissements dans le secteur, notamment au niveau de la rocade de Rumilly suite à la fermeture de la rue de l'Annexion. En tout cas, vous en faites pas. Moi, je continue de vous accompagner tranquillement avec, forcément des sons qui rappellent l'été sur Radio Éphémère et également, des rendez-vous pour, vous occuper et avoir des activités pendant cet été avec, pour commencer, un rendez-vous chaque premier dimanche du mois de 10h à 13h sur la place de l'église à Tuzy pour le marché de producteurs organisé par le Tuzy Café. Venez découvrir et acheter des produits locaux directement auprès des producteurs. Et rendez-vous également tous les dimanches jusqu'au 30 août de 14h à 16h au jardin de l'Ornay pour des après-midi jeux de société. Chaque semaine, découvrez un nouveau jeu présenté par une animatrice et profitez d'un moment convivial en famille ou entre amis. Une animation gratuite à ne pas manquer tout au long de l'été. Comme d'habitude, si vous aussi et vous vous posez la question, comment parler de votre événement? Rien de plus simple, il vous suffit d'aller directement sur le site internet de la radio, radioéphémère.com, rubrique « Nous contacter », là où également vous pourrez retrouver tous vos bons plans. En attendant, moi je continue de vous accompagner tranquillement et pour ça c'est le son de Culture et Franglish avec Jaloux Fâché qui arrive dans quelques instants. Mais d'ici là, Offenbach et Sofiane Pamar, je vous ai calé pour la suite du son.

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2: Allez, c'est parti, nous on fait un point sur vos bons plans pour cet été avec plusieurs activités, notamment un rendez-vous ce jeudi à partir de 20h pour une balade nocturne organisée par le musée Notre Histoire de Rumilly. Au programme, une balade dans Rumilly accompagnée de récits traditionnels de la région et bien sûr réservation obligatoire. Et rendez-vous également ce dimanche au domaine du Val de Tamier, à côté de Faverges-Setnex pour une soirée concert. Au programme de 18h30 à 21h, Samantha vous fera voyager à travers les plus grands succès de la variété française et internationale. Et en parlant de variété internationale, c'est la playlist Radio Éphémère qui continue avec HL dans quelques instants. Mais juste avant, c'est Upsilon que je vous ai calé sur Radio Éphémère.

Allez, c'est parti. Dans quelques instants, on fera un dernier point sur vos bons plans et les activités pour cet été. Mais là, pour le moment, c'est votre playlist de l'été qui continue avec le son de DJ Snake et Bentou, ou encore Mauvais Joe avec Pilé, un son qui cartonne cet été. Mais là, pour le moment, c'est Trina Kria que je vous ai calé pour la suite. Belle fin de journée sur Radio Éphémère.

0: Moziman sur Radio Éphémère, il est déjà 18h. 19h, pardon.
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0: Et oui, déjà 19h sur Radio Éphémère. Merci d'avoir passé cette fin de journée avec moi et on termine tranquillement cette émission. Pour bien terminer, Another avec Talk to You qui arrive dans quelques instants pour la suite de la playlist Radio Éphémère. Mais juste avant de continuer sur cette playlist, eh bien on fait un dernier point sur l'actualité locale avec Alessia Cotto. Salut Alessia.
2: Bonjour à toutes et à tous. Dans l'actualité de ce mardi, un incendie en montagne, diagnostic archéologique demandé pour le projet de l'îlot des Tours, zéro stress pour vous rendre à la fête du lac et une balade comptée nocturne cette semaine à Rumilly. Incendie dans la nuit de samedi à dimanche à l'alpage école de Sulance au-dessus de Serraval. À l'origine, un impact de foudre. Les sapeurs-pompiers ont mobilisé 4 véhicules tout-terrain pour intervenir sur ce site de formation. 5 personnes ont été évacuées sans blessés, ainsi que le bétail. Malgré des difficultés liées à la présence de panneaux photovoltaïques sur la toiture, les secours sont parvenus à maîtriser le feu et à préserver les parties habitation et exploitation, notamment le laboratoire de transformation fromagère et la salle de traite. Une bâche a ensuite été installée pour protéger la toiture endommagée. Le projet de requalification de l'îlot des Tours à Rumilly franchit une nouvelle étape. Un diagnostic archéologique préventif demandé par la Direction régionale des affaires culturelles après la découverte d'un ancien escalier rue des Écoles a été réalisé du 20 au 24 juillet par l'INRAP. Cette opération, initialement prévue fin 2026, a été avancée. Elle doit permettre de déterminer si des fouilles complémentaires sont nécessaires avant le lancement des travaux, qui prévoit notamment la construction d'une résidence pour jeunes actifs et de nouveaux logements. Une forte affluence attendue samedi à la fête du lac d'Annecy. Les autorités déconseillent de rejoindre le centre-ville en voiture. Des bus et navettes seront renforcés avec des retours gratuits après 23 heures. Des TER et des liaisons Léman Express supplémentaires seront mis en circulation après le spectacle. Des parkings relais permettront également de laisser sa voiture en périphérie avant de rejoindre le centre en transport en commun. Des parkings vélos surveillés et des consignes pour casques de moto sont aussi prévues pour faciliter les déplacements. Retour à Rumilly avec une balade comptée nocturne, elle est proposée jeudi à 20h, animée par la conteuse Pascale Porchereau et la médiatrice du musée Notre Histoire, Claire Cochat. Cette déambulation d'1h30 mêlera récits traditionnels, histoire et patrimoine à travers des lieux méconnus de la ville. L'animation est accessible dès 8 ans. Les places sont sur réservation. C'est la fin de ce flash. Merci d'avoir choisi Radio Éphémère. Très bonne journée à tous.
0: Merci beaucoup Alessia, on te retrouve demain matin à partir de 7h pour le prochain point sur l'actu. Et là nous on fait tout de suite un point sur la météo du côté de l'Albanais et des environs avec actuellement eh bien 32 degrés encore du côté de Rumilly et des alentours. Il fait chaud encore alors pensez à vous hydrater. Ce soir le soleil se couchera à 21h10 précisément. Alors si vous sortez du taf ou que vous êtes en vacances et que vous voulez encore profiter du lac, eh bien moi je vous donne les températures de l'eau du côté du lac d'Annecy qui sont à 25,4 degrés et du côté du lac du Bourget c'est 25,6 degrés pour la température de l'eau également. Cette nuit c'est un temps dégagé qui est attendu avec eh bien 19 degrés au minimum pour cette nuit. Coup d'œil sur vos conditions de circulation avec des conditions toujours très compliquées du côté de Rumilly, notamment au niveau de la rocade suite à la fermeture de la rue de l'Annexion. C'est compliqué également au niveau du rond-point Cacahuète quand vous arrivez depuis le centre-ville et du côté eh bien, de l'entrée sud de Rumilly, que ce soit au niveau d'Aldi ou encore eh bien, au niveau de Nestlé. Ça reste très compliqué d'accès également. En tout cas, courage si vous êtes bloqué dans les bouchons et du côté d'Annecy, eh bien, c'est toujours pareil. Du côté du long du lac, notamment au niveau de la plage d'Albigny ou encore de la plage des Marquisas, ça ralentit toujours. Dans le centre-ville d'Annecy, plus rien à signaler. Et par contre, dans la zone du Grand Épagny en direction de Sillingy, eh bien, c'est compliqué et pas mal de ralentissements également. En tout cas, courage à tous et on fera le prochain point trafic demain avec moi à partir de 16h. Fin d'émission tranquillement ensemble, merci d'avoir été avec moi, je vous ai calé du bon son pour la suite. Another Talk to You, que l'on écoute tout de suite. Passez une très belle soirée avec Radio Éphémère. Et bien évidemment, nous on se retrouve demain de 16h à 19h en direct sur Radio Éphémère.

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Il est 22h.

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